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0: Oui,
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0: Écoutez, pour cette émission absolument improvisée, nous comptons sur la bonne volonté et sur la compréhension de tout le monde.
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0: Que diriez-vous d'une nouvelle virée au royaume des drums et des basses? Que diriez-vous d'un massage auditif dans une chambre d'écho perpétuelle sur fond de rythme syncopé? Que diriez-vous d'une expérience hypno-acoustique dans les vapeurs d'un encens rasta aux relents psychédéliques? Si ce genre d'invitation vous tente ou simplement attise votre curiosité, sachez que les 55 minutes à venir devraient vous offrir quelques tranches généreuses d'une basse musique plurielle prête à vous balader dans un labyrinthe de sons magnétiques et extatiques. Cette semaine, Solénoïde va vous offrir votre cure périodique de basses rondes et de percus profondes, en propageant à travers vos enceintes les bonnes vibes d'un dub plus que jamais émancipé. Un dub conquérant, brassant échos tourbillonnants et rythmes rampants, dub qui de l'ambiance ethnique aux dernières mutations électroniques, sait nous réenchanter avec un bonheur constant. Et qu'il se fasse tribal ou urbain, excentrique ou classique, c'est ce dub passe-partout que nous privilégions dans Solénoïde. Un dub à géométrie variable qui continue son ascension inexorable vers les sphères les plus exaltantes de la sono mondiale. Vous l'aurez sans doute compris, dans quelques instants va s'ouvrir un nouveau chapitre de nos dub translations. Pour 55 minutes d'un mix transversal, compilant tout ce que la planète dub compte d'électrons libres, de forces vives et autres spoliateurs de génie. Et pour entamer cet examen duboscopique, nous partons tout de suite en Italie pour y retrouver un de nos bass-trotteurs favoris, un certain Gaudi, dont l'album Sweat and Tears, publié en 2005, vient de ressortir en version dub pour devenir Dub Sweat and Tears. De suite, découvrons-en un extrait intitulé Se Fanny in Dub.
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continuant à capter de plus en plus de puissance. C'est comme un réservoir cosmique. Il n'y a pas de limite à ce que peut capter le coordinateur de champ.

0: Qu'est-ce qu'il y a comme parasite?
1: Ça devrait marcher pourtant.
2: Il n'y a plus de son?
0: Eh non, il n'y a plus de son.
2: Quoi?
0: J'ai bien peur qu'on ait perdu le contact.
2: Vous avez perdu le contact?
1: Non mais enfin, qu'est-ce que ça veut dire?

C'est à un vrai festival de basses, reverb et autres bidouillages digitaux que vous assistez depuis près d'une demi-heure. Rien d'étonnant à cela, puisque Solenoid vous ouvre aujourd'hui le 24e chapitre de ses dubs translations. Une émission entièrement dédiée aux musiques perpétuant, renouvelant ou déviant avantageusement l'esprit du dub. Un périple qui aura commencé en Italie avec Gaudi, se sera poursuivi à New York avec Tour de Force, aura longuement fait escale en Angleterre avec The Bug, un certain Kevin Martin, puis avec Prince Fatty et Holly Cook, avant de transiter à l'instant par la Macédoine avec Dubnautic. Tous les détails de cette programmation sont consultables dès à présent sur notre site web solenopole.org. Amorçons à présent la seconde partie de cette émission et faisons le court chemin qui nous sépare de Zurich en Suisse. C'est là que vit le musicien cosmopolite Elijah, une figure montante du new reggae local qui marie habilement le genre jamaïcain à d'autres influences habilement digérées telles que la bossa, le rap, le blues et bien sûr le dub.

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0: Qu'est-ce que c'est que ça?
1: Je n'en ai aucune idée. C'est peut-être le paradis.
0: On n'est pas dans la réalité. Rien n'est réel.
1: Oui, je sais. 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Je m'en moque si c'est pas réel.

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Vous êtes toujours à l'écoute de Solénoïd et nous arrivons bientôt au terme de ce 24e épisode des Dub Translations. Voilà plus de 50 minutes que nous déambulons sur les chemins de traverse et les voies accidentées de la nation Dub. Vous l'aurez sans doute remarqué, ce mix aura été le théâtre d'étonnantes alternances entre convention et extrapolation. Un mix composé d'une sélection de titres piochés parmi les plus récentes productions ou rééditions du genre. Soit au total 10 titres qui, du world beat au chill out, du reggae pop au dubstep en passant par le rock indépendant et le punk discoïde, vous en aura fait voir de toutes les couleurs. Ont ainsi agité la seconde partie de cette émission des artistes tels que le Suisse Elijah, l'Américain Mark Lanegan, les Britanniques Adrian Sherwood et Pinch, ainsi que les vétérans The Members, et à l'instant, les Français de Rod Hampton and the Ligerians. Bref, loin des circuits commerciaux, cette émission aura une fois encore privilégié la découverte, en vous offrant une playlist curieuse et rassemblant tout ce que le dub compte comme rejeton légitime et surtout illégitime. Quoi qu'il en soit, qu'il se veuille flegmatique ou turbulent, euphorique ou inquiétant, le dub demeure pour Solénoïd un pôle d'attraction constant. Il constitue en somme un irrésistible sujet d'étude et de divertissement que nous continuerons d'explorer et de vous faire partager avec passion. Pour obtenir tous les détails de cette émission, mais aussi pour la réécouter en podcast ou découvrir nos dernières chroniques, rendez-vous de suite sur notre site internet solenopole.org. 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

0: Bon, c'est clair.
1: Quoi? C'est fini?
0: Ben oui, t'as aimé?
1: Je sais pas, je me suis endormi dès le début.
0: Eh ben, t'as pas raté grand-chose.

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Je suis Jack le Géant, docteur en ombrologie, médecine par les ombres. 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

Les radios associatives en France jouent un rôle fondamental dans le paysage médiatique depuis plus de 40 ans, offrant une alternative précieuse. D'abord, elles sont un vecteur de pluralité culturelle et sociale, avec une formidable diversité des contenus. Elles assurent la diversité des voix et des opinions. Elles offrent une vitrine aux cultures locales, aux artistes indépendants et aux courants musicaux moins diffusés dans les circuits traditionnels. C'est souvent sur ces antennes que vous pouvez découvrir des genres musicaux plus rares ou entendre des émissions consacrées aux problématiques sociales, politiques ou environnementales. Ensuite, elles sont un acteur clé de la communication sociale de proximité. En tant que structure locale, les radios associatives favorisent l'expression des citoyens. Elles permettent aux habitants de prendre la parole sur des sujets qui les concernent directement, qu'il s'agisse d'initiatives locales, de débats citoyens ou de l'organisation d'événements culturels. Cette dimension participative est essentielle dans des territoires parfois délaissés. Et enfin, les radios associatives jouent un rôle important dans l'éducation aux médias et dans la formation des jeunes. Elles forment de nombreux salariés et bénévoles au métier de la radio et participent activement à la transmission des compétences techniques et éditoriales. Ce rôle d'éveil critique et d'apprentissage est d'autant plus précieux à une époque où la défiance envers les médias grandit. En somme, depuis plus de 40 ans, les radios associatives constituent un espace de liberté, de diversité et de proximité dans un paysage médiatique souvent standardisé. Elles sont un outil indispensable pour la vitalité culturelle et citoyenne en France. Mais tout cet édifice, tout cet espace de liberté est sur le point de vaciller, ou pire, sur le point de disparaître à cause d'un projet de loi de finances mortifère qui prévoit de réduire de 30% le fonds de soutien à l'expression radiophonique, socle du financement des radios associatives depuis les années 80. 70 à 80% des radios associatives sont menacées de fermeture et plus de 800 emplois risquent d'être supprimés.

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nous allons démarrer le grand bazar de cette semaine avec une nouveauté toute fraîche, le dernier album des Écossais de Mogwai qui a vu le jour ce 24 janvier. The Bad Fire, sorti comme d'habitude chez Rock Action Records. Nous allons écouter l'extrait I.K.O. par les Mogwai.

Les Brian Magic Tears et le titre Crab Kids, morceau issu de leur tout dernier album Smokes and Mirror, qui a vu le jour en fin d'année dernière. On va continuer toujours sur l'écho, toujours sur le 88.5 avec un nouvel extrait d'Ultra Bliss, dernier album des Autrichiens de Mother's Cakes. Et nous allons écouter l'extrait Into the Light.

0: Fallen Angel, extrait du dernier album de Kid Loco. Kid Loco qui revient là avec cet album Concrete Iceland Lies and Vanity, qui avait vu également le jour en fin d'année dernière. Voilà, Kid Loco qu'on ne présente plus. Et nous venons d'écouter donc An Angel. On va continuer avec les nouveautés. Et un extrait, premier extrait du dernier album de Vlad, L'Enfer est pavé, qui a vu le jour ce 17 janvier dernier. Vlad qui va nous interpréter Ça n'existe plus.
1: Ça fait bientôt 20 ans que je travaille avec le même parolier.

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Non-Stop et Arnaud Michniak qui reviennent là avec cet album Alien au pays des aliénés paru chez Petrol Ship. Nous venons d'écouter l'extrait Crocodile Gandhi. Non-Stop pour terminer cette première partie du Grand Bazar. On va continuer les nouveautés avec le groupe Swirl et l'extrait Young Blood issu de leur dernier album Top of the Line.

les Mad Foxes, The Other Hand, issus de leur dernière production Inner Battles, qui avait vu le jour en fin d'année dernière. On va continuer toujours sur l'écho, toujours sur le 88.5, avec un nouvel extrait du dernier album des Tramhouse, The First Exit, et nous allons écouter l'extrait Once Again, les Tramhouse.

Le désormais trio We Hate You Please Die qui revenait là avec un nouvel album et une nouvelle formule, donc à 3 puisque un membre est resté en cours de route. L'album était sorti au mois fin septembre dernier, Chamber Songs, et nous venons d'écouter l'excellent Adrénaline issu de cet album. On va continuer avec les Maribel et leur album Cerbero, qui avait vu le jour il y a un petit moment déjà, et que j'ai découvert il y a peu. Et nous allons écouter l'extrait Beautiful Sky.

Et c'est avec les Two Sisters Quatuor Rock Garage parisien que nous nous quittons. Les Two Sisters qui arrivent là avec leur premier album. Album tout frais également puisqu'il est sorti ce 24 janvier dernier. She Likes Monsters dont nous venons d'écouter l'extrait She Likes Monsters. Voilà pour le grand bazar de cette semaine. Je vous donne rendez-vous mardi prochain, 17h à 18h pour le direct. Vendredi matin, de 10h à 11h pour la rediffusion. En vous souhaitant une bonne semaine à l'écoute de la radio. Salut à toutes, salut à tous.

L'autre présupposé que partagent les opposants à la réforme avec les réformateurs, c'est que la pension, c'est pas du salaire. Les militants pensent que la retraite, c'est j'ai cotisé, j'ai droit. Ils pensent que c'est la contribution qu'ils ont mise sur la table lorsqu'ils étaient actifs, qui trouvent son différé dans leur pension à travers les cotisations des actifs actuels. C'est pour ça qu'ils parlent d'ailleurs, tout comme leurs adversaires, de solidarité intergénérationnelle. Quand on est sur le terrain de l'adversaire, c'est-à-dire quand on pense que la retraite, la pension, c'est pas du salaire, et que les retraités ne travaillent pas, ben je pense que se battant sur le terrain de l'adversaire, on est forcément battu.

écoute, la peau que l'on décolle pour ressentir le vrai, le dérapage, où l'on assume ses tremblements, sa déconcertante fuite en avant, son illisible parcours. À l'évidence, une victoire dans l'attente au bout d'un combat, la tête qui me serre dans ce texte au lendemain, comme un jeu qui s'essouffle. Hey, écoute, j'ai surpris mon corps, il se voulait libre, seul, évaporé dans les airs. C'était ce jour-là où tout a commencé, comme un point de départ, et tout se termine. Ma musique, personne ne la comprend, semble-t-il. Ou tout cela n'est que le fruit de mon imagination, ma faiblesse, mes pensées qui s'agitent. Partir à l'autre bout du paysage, croyant bien faire dans l'oubli, au-delà des rivières, des sentiers disparus. Hé, écoute, l'éclat tout en moi, en particules, accrocheur, étendu et perdu. Il va me falloir repartir à la conquête d'un nouveau rêve, le risque à nouveau d'autres combats. Emmener ses idées sur ses épaules et ne pas renier son histoire, une sentence pour mon cerveau, celui de continuer dans cette voie, de persévérer dans mes recherches, mes divagations, l'intolérable incertitude d'une vie. Et écoute, encore dans la marge, l'autre versant, la légère impression d'une nouvelle étape, partout sur mes pages étendues, inconnues, sans pause, sans retour.

Salut à toutes et à tous, vous êtes bien sur les ondes de l'écho de 88.5. La caravane passe comme tous les vendredis en direct de 20h à 22h et elle repasse sur les ondes de l'écho le mardi de 18h à 20h. La poésie qui s'invente de nouvelles formes, explore des territoires nouveaux. On la croyait disparue, elle est partout. Une poésie qui se montre joueuse et pratique l'art du détournement ou de la parodie, de la poésie sonore aux écritures et techniques du collage, au nouveau territoire du lyrisme, de la question du vers et celle de la prose, extrait d'une anthologie intitulée « Pièces détachées », une anthologie de la poésie française de Jean-Michel Espitalier aux éditions Agora.

plonger dans les textes qui vont suivre nécessitera donc d'abord de reposer sa loupe et de se laisser attraper, chahuter, déstabiliser par le bizarre apparent des formes, la fausse incongruité des énoncés, la gravité comique, les mots fendus par le milieu, les syntaxes boiteuses ou les vers pendus par les pieds, lecture expérience donc, qui donne tant de puissance à ces objets textuels. 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Même les accroches, les croche-pattes sincères. Un mot se déguste, il existe dans la phrase qu'elle risque pour un long silence. Instant d'équilibriste, insoupçonné, au perché, et alors, qu'est-ce qu'on risque? Ces quelques mots qui frissonnent, les mots au-dessus du vide, qu'est-ce qu'on fait? En avant toutes. 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

Je suis resté longtemps dans un pré. Je vois les empreintes laissées par les brins d'herbe s'entrecroiser sur ma peau. Posé à terre, le pied dissimule exactement la surface sur laquelle il s'inscrit. L'ombre du pied est la seule à se confondre en partie avec son origine. L'ombre du corps devance, côtoie ou précède celui-ci, suivant l'orientation des rayons lumineux. Aussi puis-je avoir l'impression de courir après mon ombre, ou de m'en éloigner, ou d'accompagner mon ombre. Dans un soulier pénètre peu la lumière. L'intérieur du soulier est obscur, car son ouverture a une dimension à peine supérieure à la circonférence de la cheville. Le fond de la botte est encore plus noir. Ainsi, mes pieds logent dans un lieu sombre et rigide qui ne voit pas la lumière, bien qu'en réalité je ne puisse voir l'intérieur de mes chaussures une fois qu'elles sont chaussées, j'imagine qu'il y règne un noir presque parfait. La chaussure n'est pas une chose naturelle, comme la rose, mais un produit manufacturé, fabriqué par l'homme ou ses machines. Les chaussures gisent sur le sol et ne montent pour ainsi dire jamais jusqu'aux tables, piquées dans un vase. Pourtant la rose n'est plus depuis longtemps une fleur sauvage. Elle est cultivée pour être vendue ou offerte ou entrée dans un bouquet. De nouvelles roses sont créées chaque année. On leur donne un nom, aucune rose ne porte seulement le nom de rose. L'attraction, la dirigeante, la sunshine, la canche cespiteuse, la délimitation, la spinosissima, la confetti ou la pétula calac. La rose future ne naît pas rose, sans avoir été pensée, dessinée, avant sa naissance, puis le rosier greffé, cultivé, déplacé, greffé encore. Il n'y a donc pas si grande différence entre une chaussure et une rose. Mais la chaussure est une rose un peu plus utile que la rose. La chaussure porte, autant qu'une rose, des noms particuliers. La Bowen, la Babouche, la Gentleman, la Salomé, la Cuissarde, la York, la Tongue, la Méduse. La chaussure s'appelle chaussure ainsi que toute autre sorte de nom comme la rose. Le regard que nous avons sur une chaussure posée devant nous, dans une vitrine par exemple, est sensiblement le même que celui que nous portons sur une rose. En tant que chose, la chaussure nous concerne de la même manière que la rose. L'une de nous dit pas plus que l'autre. Ce n'est pas que la chaussure soit moins naturelle que la rose. Tout comme un livre, passé 50 ans, tombe dans le domaine public, la chaussure, à force d'y être, est tombée dans la nature. Je n'ai pas à regarder la chaussure comme si elle était une rose.

J'attaque l'ensemble des textes faits pour n'être lus qu'une seule fois. Les textes faits pour n'être lus qu'une seule fois ne se différencient pas objectivement des autres. Juste, ils saignent continuellement dans leur calice létal et donnent l'impression à celui qui les compose, l'impression que rien ne légitime pourtant, qu'il ne doit pas se tromper, ne rien raturer, écrire d'un premier jet impeccable. Attention, à vos marques, prêt, partez, puis enchaînez aussitôt sur autre chose. Les textes faits pour n'être lus qu'une seule fois vous donnent la sensation pure de la durée, de la non-réversibilité des choses, ont une vue imprenable, sûre, sont à écrire en italique. Étrange contrainte que celle-ci. Panique à l'hémistiche abstrait, hémorragie interne à la césure, pas de panique. On coule tout droit au fond du texte. On en touche le fond improbable, soustrait au seul fond réel duquel il... Des textes faits pour n'être lus qu'une seule fois, enregistrent l'écho de tout ce que vous avez déjà lu, de toutes les choses écrites, et vous le restituent en écoute libre, effet concert, légèrement amplifié, effet réverbe.

0: Quand vous lisez un texte
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0: tiré de l'ensemble des textes faits pour n'être lu qu'une seule fois, forcément vous vous dites « Attention, ça va aller vite » ou alors « Ça va aller très lentement » ou encore « Ça va aller très moyennement ». Personne ne vous oblige pourtant à régler votre allure sur aucune conception, convention, pacte de lecture préétabli, ni à les lire selon un débit immanquablement constant et monotone, ni à aller plus vite que la musique, ni à vous dire « Attention, surtout, il ne faut pas faire de faute. Il ne faut pas se tromper puisque je n'ai pas le droit de les retirer, de les relire. » Mais il est vrai que la nécessité se fait irrépressiblement sentir de les lire d'une seule et même traite. L'ensemble des textes faits pour n'être lus qu'une seule fois compose toute une partie de la littérature. J'en possède d'ailleurs un vague sous-ensemble dans ma bibliothèque personnelle, dont je ne suis pas l'auteur, qui sciemment ou non s'inspire du principe au point qu'une telle convention serait au fond à l'œuvre dans toute tentative d'écriture. Mais l'on pourrait risquer l'hypothèse que la poésie, plus que toute autre pratique, participe de cette contrainte inavouée. L'ensemble des textes faits pour n'être lus qu'une seule fois vous rappelle la folle précarité de la lecture, à la précaire folie de la lecture, trop souvent inadvertante, la folle instabilité des phrases, vous ramène à l'âge où vous trébuchiez sur les mots, sur le sens, sur la masse bougée en sorte que vous n'osiez pas lire tout haut devant tout le monde, vous ramène à un texte sans ponctuation, plus gros que nature. La coexistence de l'ensemble des textes faits pour n'être lus qu'une seule fois avec d'autres ensembles, tels que ceux des textes faits pour être lus plusieurs fois, ou des textes faits pour n'être pas lus, ou encore des textes faits pour absolument rien. De toute façon, ils ne sont aucunement exclusifs les uns des autres. Ne doit pas être sujet à réflexion. Elle n'apporte rien à la réflexion. Constatée, elle reste constatée et ne dépasse pas le stade de son propre constat. Qu'en serait-il de l'insertion accidentelle de n'importe quel mot à n'importe quel endroit d'un texte faisant partie de l'ensemble et qui n'ait absolument rien à voir avec lui? Qu'en serait-il de sa capacité d'intégration, de fusionnement au texte, de son degré de discrétion, de disparition dans le texte, pour autant qu'il est ce qu'il est, soit n'importe quel mot, intrus? Le détecterait-on ou ne le détecterait-on pas? À la manière des petits dessins cachés dans un dessin plus grand, dans une assiette, qu'en serait-il surtout des autres mots?

Y aurait-il une chance que les textes faits pour n'être lus qu'une seule fois puissent obtenir un vague rendu de ce qui n'a lieu fatidiquement qu'une seule et unique fois? Le moment où l'on sait d'un coup nager, y refluerait à rythme régulier, en cycle hypnotique de défilement, produisant à la fin comme une portance de vol. Et ce, moins prompt à parler qu'à simplement être lu, indépendamment de ce qu'il raconte. Car ce qu'il raconte de plus indépendant, c'est dans l'écho produit par leurs vases virginaux acoustiques qu'on l'entend. L'entend-on quand on commence ?

Ça suffit pour aujourd'hui. Ça suffit pour aujourd'hui, faut qu'on arrête. On en a assez vu. Faut qu'on arrête de penser. Sinon, ça va repartir. Faut pas laisser les mots partir. Sinon, on va encore en rester là. À penser que ça pourrait revenir. Avant que ça nous passe, on se passera de soi. Avant qu'on se passe des mots. Et on finira comme ça. À attendre que ça nous revienne. Que revienne l'envie d'en rester là avec les mots. Ou avec soi. On attend que ça arrive. Que quelque chose nous vienne. Avant que tout s'en aille. Cela revient de soi. Que je revienne à moi, je ne sais pas comment faire. Comment va je dans moi? Comment je va venir? Pour qu'on n'y revienne pas. Ça va me revenir. Dans quel état ça revient? Comment on est remis? Je ne sais pas. Je ne sais pas si je y va. Ou bien si ça revient.

Ça nous revient de loin. On attend quelque temps, il ne se passe rien, je vais attendre encore un peu. Je ne vais pas m'en aller. Je vais le savoir avant de partir. Je ne vais pas laisser passer ça, je ne sais pas y aller. Mais je vais partir avant. Je veux que ça se passe bien. Je ne sais pas ce que je veux. Je verrai comment ça se trame. On tramera comme on pourra. On ne pourra pas s'en aller sans qu'il se trame ce qui se doit se tramer. Il ne peut pas savoir à quel point il ne sait pas que j'arrive. Il ne passera pas sans que je me pointe. Je serai déjà plus loin sans me reconnaître. Il arrivera au point de rupture entre nous. Au même moment, on sera sur le point de ne pas y arriver sans qu'il ne se passe rien. Le point de rupture, c'est quand il arrive à ne plus repartir et que ça se passe de commentaires. Il arriverait à commenter son vide total ainsi que celui des autres, où il s'en passe encore moins. Il s'en passe de belle dans cet endroit, où il ne se rencontre que quand il se fuit. Il passe en sourdine, le moment où je sais qu'il ne sait plus où il veut en venir, mais qu'il continue à partir pour en savoir encore moins. Je saurais vous le dire le moment où ça se passe le moins. Je saurais m'en aller au plus loin pour vous faire coller à cette réalité. Il n'y a rien de plus vrai que partir pour revenir de plus loin. Vous serez près de tout quand je serai loin de moi, c'est-à-dire près de rien. On est prêt à tout pour être absent de soi. Vous le saurez. Vous ne savez pas vous éloigner sans partir et revenir. Il faut ne plus aller, ne plus passer, mais rester à s'enfoncer. S'enfoncer au plus loin, c'est s'enfuir dans les autres. C'est repartir en s'oubliant. C'est vivre intensément la mort des autres dans le creux de soi-même. C'est vider le vide de la tête pour un comble de plus rien. Voilà comment ça se passe. Seulement, on ne le sait pas. On ne sait rien. On veut savoir ce que l'on saura, encore moins quand on l'aura appris. On sera vidé de trop plein de n'en savoir que foutre. Voilà le résultat. Quand on ne sait pas, qu'on ne veut plus rien savoir, on continue. On cherche ce qu'on saura bien moins quand on aura tout exploré. Il faut continuer tout. Tout me fatigue. Je suis à plat de continuer sans savoir si ça me continue. Je cherche à me continuer sans savoir s'il reste quelque chose après ce plus rien tourneboulé. Je continue à tourner ma boule. Je cherche à sortir d'elle. Je suis la boule et le dehors également. Je voudrais partir du dedans et du dehors, de boule également, et me retrouver. Et puis m'asseoir. Je me suis assis sur moi et le moi s'appuie sur le rien en dedans. Le rien en dedans continue sa route sans fléchir. Je serai fixé le jour où je serai ni ailleurs, ni ici, ni dedans, ni dehors. Je serai fixé à l'incertitude de ne plus savoir ce que je fous là. Je me suis toujours demandé ce que je foutais là. À chercher, à trouver, à me perdre. À chercher, à me perdre. À trouver que je m'étais perdu et à retrouver ce que j'avais trouvé sans savoir que c'est ça que je cherchais. À ne plus savoir ce que je trouvais ni ce que je cherchais, mais restant tout de même en alerte. Restant alerté en dedans. Dans mon dedans de boule. Dans mon dedans de l'être. Cherchant cette boule et ne trouvant qu'un en dedans de l'être sans dehors. Cherchant toujours. Ne trouvant plus, cherchant encore. Trouvant encore, ne cherchant plus, trouvant toujours, poursuivant la boule sans la chercher, la cherchant tout en se poursuivant soi-même, étant plein et vide, et totalement en dehors et plusieurs fois dedans, ou étant plusieurs fois dedans tout en continuant à l'extérieur, fonçant dedans, mettant le paquet de soi qui n'est pas de soi du dehors mais le soi du dedans. Quand il travaille les intérieurs de moi, le moi qui n'est pas le moi qui est dehors, mais le moi qui est dedans. Qui bine, se débine. Qui bine tout ce qui se débine. Qui fonce, s'enfonce, trouvant les intérieurs de ce que je suis vraiment quand je ne suis pas là. Pas vraiment là. Pas biné dans le débiné. Mais dans des dedans qu'on sent dehors. Dans le dehors de soi, mais pas dans le dedans des autres non plus. Dans leur dehors. Ou plutôt, dans des dedans d'autres dont on ne sait pas qu'ils sont devenus, mais dont on poursuit la trace. On la poursuit dehors. On se souvient d'une trace. Ça forme une boule. On se souvient d'une trace de boule. On se souvient d'une trace en forme de boule, la boule d'un autre, la forme d'un autre restée en boule dans son dedans. On se souvient d'une trace d'un autre dedans à l'extérieur de tous, de tous les moi qu'on a dans les dedans qui ne sont pas les nôtres.
alors qu'on a du mal à se reconnaître dans des dehors plaqués sur tout ce qui vient de nos dedans. C'est ça la

Le livre d'écriture. Comme chacun, j'ai appris à lire dans les livres et à écrire à la main. Disjonction qui n'est pas toujours facile à vivre. Il est vrai que dès le départ, je fus un écolier si médiocre, si empêtré et si lent qu'à tout moment, je perds des pieds, accablé par ma lutte incessante avec les matériaux. Les leçons de lecture n'étaient pas moins éprouvantes que les séances d'écriture. Le difficultueux déchiffrement des mots et des phrases qui, pour mes camarades, paraissaient aboutir à la découverte d'un sens, le même pour tous, croyais-je deviner à travers l'apparent consensus des réponses aux questions du maître, restait le plus souvent pour moi parfaitement obscur. La seule chose qui me reliait encore à la physique du livre, si durement ressentie dans l'enfance, c'était la poésie. Elle seule ne se pliait pas à la loi de la transparence. Jusque dans leur aspect, les livres de poésie témoignaient d'une tenue différente. L'écriture s'y maintenait seule, sans demander à être éprouvée hors du livre. C'est au contact de la poésie que j'ai peu à peu réappris à lire. J'ai recherché les livres même de mes premières années d'apprentissage. Et tandis que durant la journée, j'ai enseigné les mécanismes des guerres puniques ou de la grande crise économique des années 30, le soir je me replongeais dans mes premiers livres de lecture du cours préparatoire. Il me coûta un grand travail et beaucoup de patience de lire ce livre. Vraiment le livre que je tenais entre mes mains et sous mes yeux, dans sa matière, son texte et ses images. J'ai de nouveau longuement ânonné pour parvenir enfin à le retrouver dans son opacité première. À partir de là, je me suis risqué à écrire.

J'ai cherché dans le poème l'ombre d'une mémoire plus vaste que la mienne. Aujourd'hui, sans oser l'écrire, j'attends l'encre, l'estampe, la forme vers laquelle me conduit la strophe inscrite là. Poésie peinte. Au revers d'une vie nouvelle. Toile mentale. Inaugurale. Augurant d'un temps sans dessin. Abolissant et sans essence. Signe destin.

danseur, joue mes arrêts. Mes arrêts jouent-ils sur les danseurs? Est-ce bien le Zaïre? Marche arrière.

Les nerfs sont là. Ouais. Ne pas en rester aux nerfs, là. 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

Je suis celui qui parle de lecture. Je ne parle pas, j'écris sur la lecture. La lecture à voix basse. La lecture sans voix, dans la tête, qui est fait simplement en lisant, en regardant le même endroit, toujours les yeux sur le même endroit et en suivant. Je dis sur le fait de lire. Je sais ce qui est lisible. Ce qui est lisible et qui se lit n'est pas un texte étranger, mais le seul texte dont je suis sûr que vous êtes en train de lire, que vous lisez, que vous êtes obligé de lire. Je sais ainsi où vous vous trouvez, à quel endroit exactement vous vous trouvez, pour pouvoir décrire utilement ce qui se passe quand vous êtes au milieu de la lecture à tel endroit du texte. S'il y a un mot ou une tournure difficile à lire, si cela pose un problème, je sais où vous en êtes. C'est là où je suis. Je ne suis pas plus loin. Je ne sais pas comme vous ce qu'il en est après. Je lis ce que je ne sais pas ce que je vais lire. Parce que je ne regarde pas plus loin. Je regarde par petits bouts, sans regarder plus loin pendant que je suis dans un morceau. Je ne sais pas ce qui va se passer plus loin, j'en reste à mon morceau, je suis au bord. Je ne m'arrête pas au bord. C'est le bord qui se déroule, qui s'ouvre progressivement. Je regarde le bord, je ne regarde que ça. Je ne saurais parler d'autre chose que de ce bord que je suis des yeux, que je suis. Ce qui se passe à ce bord, dans le nouveau plongeon des yeux, de la prise, de l'enveloppement des yeux, d'un morceau de texte. Je ne parle que de ça. Je ne parle pas, j'écris pour être lu. Je suis celui qui dit ce qu'il écrit, celui qui écrit ce qu'il lit. Je ne parle que de ce qui est sûr. La seule chose qui est lue est ce qui est lu maintenant. Cependant, le temps duquel il y a quelque chose qui est lu dont je peux être sûr qu'il y a une lecture. Je ne sais pas qui lit, mais je sais ce que lit celui qui est en train de lire. Je sais exactement où il en est. Je suis celui qui dit ce qu'il voit. Je sais ce que je vois ce que vous voyez. Nous n'avons pas le regard tournoyant qui survole des paysages. S'il y avait un bus qui traversait la route, nous nous ferions écraser. Puis je lis ce qui est ce que j'écris. J'écris sur la lecture pour qu'en le lisant, on sache que c'est un texte sur ce que l'on est en train de faire. Puis je lis à haute voix ce que j'ai écrit ou ce que je n'ai pas encore écrit qui me traverse la tête, pour faire ce qu'un texte fait sans l'écrire. Mais cela seulement lors d'une lecture publique, à haute voix, où je ne suis pas obligé de lire. Alors je ne parle pas de lecture, je lis dans ma tête sans feuille.

Puisque je ne me vois pas, je me touche. Puisque je ne me vois pas, je me touche. Il me suffit de me toucher pour me reconnaître. Je me touche et je sais qui je suis. Sous mes doigts, je m'appelle et je viens, je suis là. Je me touche et je pars, je me parle, je me fais exister sur la terre. Toucher son sexe, c'est se remémorer à soi. C'est appeler l'enfant que nous étions, c'est appeler notre père, notre mère, notre enfant, les enfants de nos enfants. Si on voyait tout, s'il n'y avait pas la nuit qui entoure le jour, on ne dirait rien, on ne saurait pas comment s'appellent les choses. Les choses ont un nom parce qu'elles sont avant tout dans la nuit, invisibles et touchables. Nous avons appelé les choses pour les rendre visibles, et c'est quand elles sont entendues que nous les avons vues. Nous avons crié dans la nuit sans fin pour faire apparaître la lumière du soleil. Car sans notre cri, nous n'aurions pas reconnu la lumière. Nous n'aurions pas eu de mémoire et tout serait resté dans l'obscurité en feu. Nous touchons pour faire parler le monde, pour que le monde ne soit pas muet. S'il n'y a pas de lumière dans l'obscurité, c'est parce que sans les mains, il n'y a pas Dieu qui voit l'intouchable, il n'y a pas de mots. Je touche et je donne un nom à ce que je touche parce que je touche avec mes mains ce que j'ai des mains, parce que je ne suis mis debout et que debout j'ai projeté mes yeux à l'autre bout où je ne sais pas, de l'autre côté où je ne peux plus toucher, et que l'intouchable, plus que le visible, a fait naître les signes, les mots, la langue. Je vois seulement ce que je ne peux pas toucher. Comme si je l'avais d'abord atteint avec les mains, pour le reconnaître et le rendre visible. Et que je voyais maintenant ce que j'avais touché dans un autre temps, comme si je m'étais éloigné jusqu'à la perte du toucher pour voir, comme je m'éloignais dans la nuit jusqu'à perte de vue pour toucher. Si je ne me vois pas moi-même, c'est parce que je suis la seule chose au monde que je ne peux pas quitter. Je ne touche sans cesse, je me touche sans cesse pour sans cesse me rappeler à moi-même.

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Chaque mot te prouvait un peu plus le contraire. Mais ce n'est pas tant cela qui compte qu'entre les gestes. 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Retrouver ce qui nous portait au-dessus de la réussite et de l'échec. Je t'ai pris dans mes bras comme un jour de ta naissance, déposé dans ce lit où tu dors avec moi sans moi, ton ombre qui s'allonge est aujourd'hui la mienne, dans ces quartiers où brille le soleil absent. C'est vrai que la pluie flambe un court instant sous les talons, et qu'on peut voir toute la rue, même les yeux fermés. Cohue du soir. Couloir jusqu'au fond des correspondances. Je suis fatigué de porter mon visage, de maintenir mes yeux à la hauteur des choses, d'entendre ce que j'entends quand il n'y a rien à comprendre. Et pourtant, il faut le comprendre, pour savoir où je suis et vers où je vais véritablement. Peu importe la route parcourue, les formules échangées par les voyageurs sur le seuil des portières et la pâleur de l'éclairage dans les virages du tunnel. La vérité du sol me brûle les paupières quand je le regarde. Sur les bancs, même les corps sont abandonnés par eux-mêmes. Les images se vident, et seule te semble vraie la respiration régulière du ventilateur sur les ampoules. Route. Usine, école et prison. Quand tu avais tout dit, bousculer tout ça d'un rire grave, et tu étais tellement sur terre. Dans cet amas prosaïque de sacs de couchage et de couvertures, tu échangeais toute une vie pour la chaleur brutale et maladroite d'un retour prématuré de voyage.

0: Imiter une voix, on peut appeler cette tâche la tâche lyrique de la littérature. Mais n'est-ce pas avant tout l'expression des sentiments que réside le lyrisme? Reconduit à son point de départ, il se trouve dépouillé de tout pathos expressif. Si la littérature imite des voix comme autant de tresses formelles possibles, le lieu propre de ces possibilités n'est pas le secret d'une âme, mais déjà la littérature. Plutôt qu'une régression vers la chimère d'une voix personnelle intérieure, d'un timbre infralinguistique, le lyrisme est alors l'imitation d'une voix anonyme, inaudible, qui ne peut que s'écrire et confère au texte sa nouveauté, sa singularité véritable. Toute phrase est musicale. L'imitation de la musique sonore reste pourtant secondaire. Comparée aux possibilités proprement musicales, l'assonance reste un jeu assez pauvre sur les timbres, l'accentuation un jeu assez pauvre sur les hauteurs, la prosodie un jeu assez pauvre sur les rythmes. Les formes musicales les plus évidentes ne sont pas les plus décisives. La musique sonore de la phrase n'échappe à la fadeur de l'ornementation qu'en accompagnant sa musique intrinsèque, en se mettant à son service. Celle-ci consiste en un rythme essentiellement muet. La syntaxe elle-même est ce rythme. Pour éprouver le rythme et pour agir sur lui, il faut sentir la syntaxe en respect. Le langage courant baigne dans l'élément de la syntaxe. Il se laisse bercer par son rythme. Il lui suffit donc de reprendre des formes de phrases écalées. À l'opposé, dans la poésie, l'enjambement est l'indice sonore d'une crise syntaxique nécessaire à l'invention des phrases. Le recul de la langue produit un sentiment musical. C'est pourquoi la poésie est le lieu critique de l'invention des phrases. Le vers et la prosodie, unité et rythme non grammaticaux, mettent la syntaxe en crise. Mais la poésie peut se passer d'accompagnement sonore, de musicalité métrique. Ne lui est essentiel que l'enjambement.
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Non, d'habitude je parle en prose. Chaque fois que je reprends mon souffle, je vais mentalement à la ligne. Ou bien j'ai oublié ce que je voulais dire. Alors je répète le mot, ou bien presque la même chose, le même morceau de phrase. Mais comme j'ai oublié le début, je ne sais pas si la phrase est debout, continue, droite, entière. Ou bien seulement commencé, fendu, obliquement posé contre le mur par l'une de ses extrémités. L'essentiel de la conférence consistant à répéter qu'il s'agit bien de la prose, de prose. Comme l'explication du prix de vente. Décrite, retournée, achat de draps. Fourniture, encre, tampon, travail manuel, travail intellectuel, autre, total. Fin de la description du prix réel de l'objet réel. Je suis passé comme vous à fleur de corde. Voici des tables sonores ou surfaces musicales. Les mouvements de vibrations imprimés à des cordes se transmettent aux tables ligneuses sur lesquelles les cordes, elles sont attachées. Les tables ainsi ébranlées vibrant à la manière des surfaces. Lorsque les ondulations excitées dans la tige par une des plaques parviennent à l'extrémité opposée de la même tige, laquelle tige est en contact avec une seconde plaque non ébranlée, elles se transmettent à cette plaque un mouvement de vibration périodique comme elle de même durée. La corde filée est celle dont l'âme est formée d'un écheveau de soie grège.

car le sang qui afflue autour d'un cœur est proprement la pensée. Il y a des animaux dont l'intérieur est dense. Les plus grands de ces arbres portent des fruits qui ressemblent à des œufs, et d'abord des olives, puis des œufs. L'eau qui a pourri dans le bois devient du vin sous l'écorce. Plus loin, les cheveux et les feuilles seraient comparés. Il y aurait un récit qui peu à peu conduirait à cette comparaison. Les cheveux, les feuilles, les ailes des oiseaux, les écailles, les ailes touffues des oiseaux. Mais la peinture n'est pas naturelle. Couleur, 7 lettres. Peinture, 8 lettres. Non, cette peinture n'est pas naturelle. Mais ici, je pense à vous. Il y a la tenue d'un bruit électrique, de métal prolongeant l'épaisseur verte nord-américaine, de la couleur revenue comme vestige. La couleur, elle reste la verte, par exemple. Debout, les caries, un instrument de lettres, oublié comment, contre le mur. La couleur. Elle, comme avalée. Je veux dire que c'est le milieu de cette foule d'arbres, de bois. Bois vif. Bois taillé, bois de réserve. Bois de début. Bois gisant, bois de fente. Bois brouté, tordu, inégal. Bois déchiré, bois déversé, gauchi. Bois d'entrée, bois roulé, bois amer, bois sec. Sec brut, moitié, débit entier, collé, débit entier. Sec brut, refente entière, plus refente partielle. Sec brut, aminci. Sec et carie, deux refentes partielles collées avec entretoises. Sec brut, débit d'une planche reste collé. Sec, une refente partielle collée avec entretoises vert. Et carie, deux refentes partielles écartées. Sec, partie découpée, et carie, partie collée. Sec, brut, débit partiel, glissé, collé, sec, brut, debout, sec, debout, contre. Walter Benjamin écrit que les phrases de Proust n'ont pas de bord et qu'elles sont comme le Nil. Voilà pourquoi je répète que j'aime la prose.

Au début, avec le langage, j'ai mal commencé. Car quand j'ai commencé à parler, au lieu de répondre, je ne faisais que répéter ce que j'entendais, comme un perroquet ou un écho. Je n'avais pas compris que les mots avaient ce qu'on appelle un sens. Depuis, il ne semble pas que j'ai beaucoup progressé. Je ne sais toujours pas si les mots ont un sens ou non. Les mots sont formés de lettres qui, elles, n'ont aucun sens, c'est clair. Donc je dois supposer que les mots produisent du sens avec des lettres qui n'en ont pas, ce qui n'a pas l'air d'avoir beaucoup de sens. Et je ne sais toujours pas ce que c'est que le sens. De sorte que si un extérieur m'assurait que les mots ont un sens, je ne pourrais jamais savoir si j'ai bien entendu ou si mon intérieur n'a pas déformé la pensée de l'extérieur. Je vais donc tantôt du côté du sens et tantôt du côté du non-sens, n'étant jamais sûr d'être du bon côté, ou plutôt en étant presque sûr que je ne suis jamais du bon côté. Car à force de faire le va-et-vient, j'en suis venu à penser qu'il n'y a pas de bon côté.

La caravane passe sur les ondes de l'écho des Garrigues 88.5 et ce soir les textes étaient issus de l'anthologie Pièces détachées, une anthologie de la poésie française d'aujourd'hui, proposée par Jean-Michel Espitalier aux éditions Agora. On avait démarré avec un texte de Nathalie Quintane, suivi de Cécile Ménardi, Charles Pennequin, Emmanuel Occard, Yves Dimano, Ivan Aléchine, Christophe Tarkos, Jean-Luc Parent, Dominique Grandmont, Pierre Alféry, Jean-Marie Glaise et Michel Grangot. Et tout au long de l'émission, la programmation musicale, on avait démarré avec Magone, suivi du groupe Les Marquises, Black Foxes, Roraima, Célon, Tulou, Lunatra Corse, Meryl Wibbleslin, Gaspar Klaus, François et and the Atlas Mountains, Tankus and the Ange, Nika Liflang Project, Goat Girl et à l'instant Tamar Afek. Je vous donne rendez-vous la semaine prochaine sur le 88.5. Ciao, ciao.

Vous écoutez la nouvelle session Modulisme 143e par Taras Opanasiuk, compositeur artiste sonore ukrainien, fondateur du label Sublime Retreat et qui œuvre sous le pseudonyme Innovative Landscapes Laboratory. Il explore les points de rencontre entre la composition électroacoustique, l'électronique expérimentale, l'enregistrement de terrain et la recherche sonore. Plutôt que considérer le son comme une simple ambiance, on va dire qu'il l'aborde comme une matière vivante en constante transformation. Modulisme session 143, Innovative Landscapes Laboratory.

Vous avez écouté la session Modulisme 143 par Taras Opanasiuk, alias Innovative Landscapes Laboratory. Bien le bonjour chez vous.

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Je prétends pouvoir parler sans précaution ni détour pour affirmer ce que j'ai vérifié, ce sur quoi on ne me fera pas revenir avec des doutes. 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